Ça, c'était le chanteur Dominique Barré de l'île de la Réunion, l'île sœur de l'île Maurice. Et Dominique Barré vient de chanter « M'aime encore » de son CD « M'aime encore ». Et je viens de voir une petite nouvelle sur Facebook là que mon ami Viraj Ramrahai avait mis, que Dieu merci que Madiba n'a plus de douleur. Est-ce que vous avez des nouvelles? Si vous en avez plus, je vous en prie de mettre sur Facebook pour me laisser savoir si tout va bien avec Nelson Mandela. Et je continue avec un autre santé de un type pour la communauté chinoise de l'île Maurice et à travers le monde. Et ça de Teresa Teng. Et Teresa Teng présente Love for My Hometown.

Love for my hometown. Et mon frère, je te connais, il y a un camarade appelé Jean-Alain Résidu. L'infant Sega, appelle ça Sega pour Manchester United. Mais moi, qui me suis content de trouver, un Sega pour tout bas de l'équipe premier, dans Premier Ship. Ça veut dire, moi, je suis content de trouver un Sega pour Liverpool, un Sega pour Chelsea. Et parlant de Chelsea, moi, j'ai un petit bonjour à mon camarade Ouda Gadjeda. Et j'espère qu'il n'est pas encore tassé dans l'aéroport à Lisbonne parce qu'il est dans la grève, mon temps dire. Et j'espère qu'il réussit à arriver dans Londres et nous capable de jouer. Anyway, moi pour continuer avec Rasnati Baby, Rasnati Baby de son CD Sega Time, et Rasnati Baby peut s'entendre chanter qui appelle The Traveler's Prayer, un petit bout de reggae pour eux.

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Travelers play de Rasnati Baby. 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Et aussi, moi j'ai félicitations à la fille de mon ami, Rajan Murtu, Enya Murtu, qui n'a pas été honneuse en psychologie. Mon mari est content, moi tout le monde peut arriver. Hein? Et moi continue avec un petit indie song, et ça l'appelle Oulala. Et film là, moi crois sorti d'un film appelé Dirty Picture. Et ça c'est un CD qui m'a acheté Delhi. Et ça CD là, il appelle It's Rocking 2011. Here we go with the Hindi song, Ooh La La.

He loved this music, very upbeat, you know, and lovely sound on it, and the drums beating at the back was really brilliant. Et moi j'ai bon anniversaire à Lille Tuyo, et aussi bon anniversaire à Cleveland Santas, et aussi happy birthday to Melanie Brody. Et moi continue, et moi j'ai un petit merci avec, moi j'ai un petit merci à Jean-Alain Résidu, qui me croit, et écoute-moi Maurice, et aussi moi j'ai un petit bonjour à Gérard Péka. Tout le temps, il écoute moi, il met un petit mot très gentil au mon site Mixcloud. Et nous continuons dans l'amusement et nous mettons un petit cigare par. Tu commençais par Roland Fatim, mais Astère, l'y sentait par Clarelle Armel et Saline appelle Bal Souki Souki.

Ah là là, eh, bal suki suki, sa famille là ça, suki suki, kotso chi ça. Et maintenant je retourne pour un petit peu de nostalgie et je vous passe un chanteur très très connu de mon enfance et cette chanson là, vous la connaissez et c'est Adamo.

Ouais, ça c'était bien sûr Adamo avec La Nuit, et ça c'est de son un album 30 ans, ses 20 plus grandes chansons, et La Nuit d'Adamo. Et je continue maintenant avec une grande chanteuse anglaise et qui habite Brighton maintenant, et s'appelle Adele, et ça, la chanson s'appelle Make You Feel My Love.

Yeah, that was Adele, Make You Feel My Love. And again, you know, sort of a beautiful track, beautiful song. Et on continue avec Alain Ramanissan, et ça de son album Sega en or, Les meilleurs souvenirs Sega, et ça s'appelle Les désinséparables.

Et qui est-ce que tu fais ça, ces gars-là, avant? Sur ça, babalé, ça, c'est ces gars-là, des inséparables. Moi, pas trop aussi. Mais si c'est babalé, tu ne fais ça, moi, j'ai lié un petit à l'eau, parce que moi, tu fais une petite interview, on lit des ans de cela. Et Marie content, babalé. Ben, ça, c'était le des inséparables, ces gars en eau, meilleur souvenir de ces gars. Et moi, continuer avec un groupe qui sortit, qui a pip. Et ben là, c'est Blues Marinize. Et je t'appelle Black Man Blues. Les autres albums Acoustica. Et ça, il appelle Chombolila.

Et c'est presque la fin de mon show parce que Monsieur Gary Mepstead, notre reggae end up aujourd'hui. Dis-moi, peinard reggae aujourd'hui. Dis-moi la semaine prochaine sur centième show. Mais ça veut dire moi aussi besoin au centième show. Et moi continuer avec Nasty Black. Outre merci, bon Dieu. Allah, il a...